dribble en défendant. Il va centrer. Il tente. Oui. Oui, Dominique Rocheteau qui vient de marquer. Rocheteau qui a repris au centre de Patrick Rebelli. Patrick Rebelli qui a remis merveilleusement, qui a rentré un ballon. Et Dominique Rocheteau.

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Mais ensuite, grâce à toi, je revoyais la lumière. 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Une immense peine.

0: envisage de réduire la dette publique et d'améliorer.
1: C'est bien, c'est comme ça.
2: Moi, c'est toi, tu sais.